0: Non, c'est ça, c'est qui?
1: Donc, c'est même bien comme monsieur Gohan?
0: Ça, c'est ça, c'est confirmé chez toi, c'est ça, en fait.